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0: 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Li marqué tout pic au taux graduation non jamais réalisé. 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Élèves qui apprennent l'anglais, élèves qui ont handicap et élèves qui économiquement défavorisés. Élèves hispaniques ont réalisé une augmentation 1,2% qui sortit de 92,4% arrivé 93,6% qui dépassait taux 91,6% État Floride. Élèves noirs ont réalisé une augmentation 1,9%, une augmentation qui sortit de 87,9% arrivé à 89,8% qui dépassait taux 89,2% État Floride. Élèves qui ont handicap ont réalisé une augmentation 0,4%, une augmentation qui sortit dans 89,6%, arrivé dans 90% et ça dépassé taux 89,1% État Floride là. Élèves qui économiquement défavorisés ont réalisé une augmentation 1,9%, une augmentation qui sortit dans 91,2% arrivé dans 93,1% qui dépassé taux 89,5% État Floride. Et finalement, élèves qui apprennent l'anglais ont réalisé une augmentation remarquable, 3,9%, une augmentation qui se tient à 84,2%, arrivé à 88,1%, qui dépassait taux 86,3% État Floride. Gros réussite ça a révélé engagement à l'école d'État Miami-Dade County pour excellence, choix, innovation et sécurité, qui fait nos plus bons choix pour l'éducation. C'est pour ça que M. Radio L'École finit aujourd'hui, on était vraiment content d'informer vous. 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